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1: Bienvenue, il est 6h.
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2: Bonjour à tous. Un arrêt des hostilités est-il possible? Israël et le Liban ont convenu cette nuit de la mise en œuvre d'un cessez-le-feu, une déclaration publiée à l'issue de deux jours de pourparlers à Washington. Un cessez-le-feu à la condition que le Hezbollah arrête complètement ses attaques. Cet accord prévoit également la création de zones pilotes sous contrôle de l'armée libanaise. Un nouveau round de pourparlers est aussi prévu la semaine du 22 juin. En France, les recherches se poursuivent pour tenter de retrouver Liana, la jeune fille de 11 ans a disparu depuis presque une semaine dans le Gers et la procureure de la République a donné quelques détails supplémentaires sur le profil du principal suspect mis en examen. L'homme de 41 ans était déjà visé par 3 procédures dont une plainte pour viol sur mineur classée sans suite en 2024. Une nouvelle plainte pour viol a par ailleurs été reçue hier matin. La proposition de loi écologiste pour limiter l'exposition de la population au cadmium, elle a été largement adoptée hier à l'Assemblée nationale. Le texte prévoit ainsi de réduire fortement les taux autorisés de ce métal lourd dans les engrais phosphatés, un produit qui s'accumule ensuite dans les sols et contamine les aliments. Une nouvelle manifestation contre Patrick Bruel. Plusieurs militantes féministes se sont rassemblées hier soir devant le théâtre parisien où le chanteur et acteur est à l'affiche. Elles dénoncent sa présence sur scène alors qu'il fait l'objet de 4 plaintes pour viol et une pour agression sexuelle. En parallèle, les 3 représentations à Montréal du chanteur français ont toutes été déprogrammées. SpaceX devrait réaliser la plus importante introduction en bourse de l'histoire. La société aérospatiale d'Elon Musk a publié les détails de son entrée sur le marché. Elle devrait ainsi lever 75 milliards de dollars. L'opération pourrait intervenir dès le 12 juin. Et puis en terminant basket, et des débuts difficiles pour les Spurs en finale NBA. San Antonio est battu 105-95 par New York dans le match 1. Une défaite à la maison qui va compliquer la tâche pour Victor Wembanyama et ses coéquipiers. Le match 2, c'est dans la nuit de demain à samedi. Excellent début de journée à tous.
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3: Après une matinée ensoleillée sur la région Provence-Alpes-Côte d'Azur, des nuages gagneront du terrain au fil des heures et ils pourront donner localement quelques averses sur les Alpes du Sud ainsi que dans le Vaucluse. Ailleurs, on gardera une belle luminosité. Les températures iront de 12 à 19 degrés, ça c'est pour ce matin au réveil, de 22 à 29 degrés cet après-midi. Allez compter 22 degrés vers Colmar, 23 à Manosque, 24 à Apt, mais aussi à Bandol, du côté de Toulon, Marseille et Hyères-les-Palmiers. Il fera 25 sur Arles, 6 Miane Colongue et Aix-en-Provence, jusqu'à 29 degrés attendus vers Draguignan.
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0: Et nous sommes le 4 juin aujourd'hui, nous fêtons les Clotildes. Et en ce 4 juin, je pourrais vous parler des manifestations étudiantes fortement réprimées par les autorités chinoises en 1989, où l'armée envahit la place Tiananmen, faisant 1400 morts et plus de 10 000 blessés. J'aurais aussi pu vous parler des frères montgolfiers qui font voler la première montgolfière en 1783, ou encore de la création du prix Pulitzer en 1917. Mais le 4 juin 1940 marque la fin de l'évacuation de la poche de Dunkerque et la fin de l'opération Dynamo. Fin mai 1940, les forces alliées sont prises en étau par les troupes allemandes à Dunkerque. Ils sont près de 400 000 soldats à attendre de rejoindre l'Angleterre. Le 26 mai, la décision d'évacuer la poche de Dunkerque est prise. C'est l'opération Dynamo. Elle dura 9 jours. La Royal Navy détache 39 destroyers et plusieurs autres bâtiments. C'est insuffisant. Des ferries, des chalutiers, des remorqueurs, des péniches, des yachts et d'autres embarcations encore plus modestes sont envoyées vers Dunkerque. Le 4 juin à 3h20, le Shikari chargé à ras-bord de soldats quitte le port. L'armée allemande investit Dunkerque. En 9 jours, 338 000 combattants, dont 123 000 Français et 16 000 Belges ont été évacués. La Wehrmacht capture 35 000 soldats. La citation du jour est signée de Winston Churchill qui prononce un célèbre discours ce 4 juin 1940. Nous nous battrons sur les mers et les océans, nous défendrons notre île, quel qu'en soit le coup. Nous nous battrons sur les plages, nous nous battrons sur les terrains d'atterrissage, nous nous battrons dans les champs et dans les rues, nous nous battrons dans les collines, nous ne nous rendrons jamais.
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0: Bonjour, ma sélection télé pour votre soirée du jeudi 4 juin sur TF1 du foot France-Côte d'Ivoire. Une douzaine de jours avant leur entrée en lice dans la Coupe du Monde contre le Sénégal, les Bleus de Didier Deschamps affrontent la Côte d'Ivoire à Nantes. Sur France 2, envoyé spécial, magazine présenté par Élise Lucet. Sur W9, il n'y a que la vérité qui compte, divertissement présenté par Pascal Bataille et Laurent Fontaine. Sur France 3, le mort de la plage, téléfilm. Héloïse Gentil, capitaine déterminée de la section de recherche de Caen, se retrouve plongée dans une enquête mystérieuse. Le corps de James Crowley, un vétéran de 91 ans, est découvert sur une plage revêtue de son uniforme de GI. Sur France 4, Le Passé, film avec Bérénice Bejo. Sur M6, Champagne, film réalisé par Nicolas Vanier. Des amis se connaissent maintenant depuis plus de 30 ans et ce week-end, la bande de quinquagénaires se retrouve en Champagne pour un enterrement de vie de garçon. Et puis sur TMC, Radin, film avec Danny Boone. Très belle soirée télé à tous.
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Aujourd'hui dans Backstage, le dernier projet de Thomas Bangalter. L'ancien membre des Daft Punk revient avec Mirage Ballet for 16 Dancers, un album composé de 8 morceaux total, qui est à l'origine une musique de ballet créée pour le ballet du Grand Théâtre de Genève. Thomas Bangalter continue donc d'avancer dans sa carrière en solo. Ce dernier disque est présenté comme une vaste pièce de minimalisme électronique atmosphérique. Le pionnier de l'électro-française prend toujours plaisir à expérimenter de nouvelles choses dans ses différents projets. Et c'est bien évidemment ça, en partie, qui fait sa force depuis tant d'années. Les deux anciens membres casqués des Daft Punk poursuivent donc leur route, chacun de leur côté. Pas question de retour 5 ans après une séparation qui avait fait trembler la planète musique. Ces dernières semaines, tout de même, le duo français a été évoqué pour Coachella 2027, mais ce n'est pour l'instant qu'une simple rumeur.

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3: Bonjour à tous. Un arrêt des hostilités est-il possible? Israël et le Liban ont convenu cette nuit de la mise en œuvre d'un cessez-le-feu, une déclaration publiée à l'issue de deux jours de pourparlers à Washington. Un cessez-le-feu à la condition que le Hezbollah arrête complètement ses attaques. Cet accord prévoit également la création de zones pilotes sous contrôle de l'armée libanaise. Un nouveau round de pourparlers est aussi prévu la semaine du 22 juin. En France, les recherches se poursuivent pour tenter de retrouver Liana. La jeune fille de 11 ans a disparu depuis presque une semaine dans le Gers et la procureure de la République a donné quelques détails supplémentaires sur le profil du principal suspect mis en examen. L'homme de 41 ans était déjà visé par trois procédures, dont une plainte pour viol sur mineur classée sans suite en 2024. Une nouvelle plainte pour viol a par ailleurs été reçue hier matin. La proposition de loi écologiste pour limiter l'exposition de la population au cadmium, elle a été largement adoptée hier à l'Assemblée nationale. Le texte prévoit ainsi de réduire fortement les taux autorisés de ce métal lourd dans les engrais phosphatés, un produit qui s'accumule ensuite dans les sols et contamine les aliments. Une nouvelle manifestation contre Patrick Bruel. Plusieurs militantes féministes se sont rassemblées hier soir devant le théâtre parisien où le chanteur et acteur est à l'affiche. Elles dénoncent sa présence sur scène alors qu'il fait l'objet de quatre plaintes pour viol et une pour agression sexuelle. En parallèle, les trois représentations à Montréal du chanteur français ont toutes été déprogrammées. SpaceX devrait réaliser la plus importante introduction en bourse de l'histoire. La société aérospatiale d'Elon Musk a publié les détails de son entrée sur le marché. Elle devrait ainsi lever 75 milliards de dollars. L'opération pourrait intervenir dès le 12 juin. Et puis on termine en basket et des débuts difficiles pour les Spurs en finale NBA. San Antonio est battu 105-95 par New York dans le match 1. Une défaite à la maison qui va compliquer la tâche pour Victor Wembanyama et ses coéquipiers. Le match 2, c'est dans la nuit de demain à samedi. Excellent début de journée à tous.
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4: Après une matinée ensoleillée sur la région Provence-Alpes-Côte d'Azur, des nuages gagneront du terrain au fil des heures. Ils pourront donner localement quelques averses sur les Alpes du Sud ainsi que dans le Vaucluse. Ailleurs, on gardera une belle luminosité. Les températures iront de 12 à 19 degrés, ça c'est pour ce matin au réveil, de 22 à 29 degrés cet après-midi. Allez compter 22 degrés vers Colmar, 23 à Manosque, 24 à Apt, mais aussi à Bandol, du côté de Toulon, Marseille et Hyères-les-Palmiers. Il fera 25 sur Arles, Simiane-Colongues et Aix-en-Provence, jusqu'à 29 degrés attendu vers Draguignan.
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1: Bélier, soyez plus attentif à son égard, sinon il va se poser des questions et il aura raison d'ailleurs. Taureau, votre travail quotidien vous apporte de réelles satisfactions, rien de tel pour vous motiver. Gémeaux, vous vous donnez de nouveaux objectifs à atteindre, vous entraînez vos collaborateurs dans votre sillage. Cancer, il existe une bonne cohésion au sein de votre équipe de travail, ce qui vous permet d'avancer à pas de géant et même de prendre de l'avance. Lion, vous bénéficiez d'une vitalité tip-top, vous foncez tête baissée dans l'action. Vierge, vous travaillez d'arrache-pied du soir au matin et du matin au soir. Balance, Vénus vous prodigue ses bonnes influences. Avis aux célibataires, ouvrez l'œil et le bon. Scorpion, le climat de vos amours est paradisiaque. Vous sirotez un cocktail en tendre compagnie sous les cocotiers de vos rêves. Sagittaire, vous vous laissez bercer par le doux clapotis des vagues romantiques et sentimentales. Vous n'en demandez pas plus pour être heureux. Capricorne, si vous voulez démarrer de nouvelles activités, suivez votre intuition, écoutez votre petite voix intérieure qui saura vous guider. Verseau, entourez-vous de personnes compétentes et de bons conseils. Poisson, mettez en place une stratégie d'action détaillée et méthodique. Vous aurez ainsi toutes les cartes en main pour réussir.
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1: Bonjour, bonjour à tous, c'est dans l'actu sport ce matin, le début des finales NBA, le premier test pour les Bleus à une semaine du Mondial et puis le dernier carré à Roland-Garros. Et d'abord le basket, début difficile pour les Spurs en finale NBA, San Antonio est battu 105 à 95 par New York dans le match 1, défaite à la maison qui va compliquer la tâche pour Victor Wembanyama et ses coéquipiers. Le français a inscrit 26 points et 12 rebonds, le match 2 se jouera dans la nuit de demain à samedi et toujours à San Antonio. Le football, on est à tout juste une semaine du début de la Coupe du Monde. L'équipe de France joue ce soir à Nantes le premier de ses deux matchs de préparation face à la Côte d'Ivoire. Les Bleus feront leur entrée dans la compétition le 16 juin et jusqu'à ce premier rendez-vous, la feuille de route est très précise. Elle est détaillée par le défenseur Jules Koundé. Écoutez.
2: La feuille de route, je pense que c'est de continuer à travailler les automatismes entre nous, de peaufiner les derniers détails et aussi à engranger du temps de jeu. On prépare une Coupe du Monde, donc les matchs précédents des Coupes du Monde sont importants. Faut arriver prêt et je pense que la Côte d'Ivoire est un très bon adversaire pour nous préparer. Ils vont aussi être très motivés et bien évidemment, il va falloir que nous, on sorte un très bon match si on veut gagner.
1: Et France-Côte d'Ivoire, c'est ce soir à Nantes à 21h10. D'autres matchs de préparation se jouaient hier, notamment le Danemark tenu en échec 0-0 par le Congo ou encore les Pays-Bas battus 1-0 par l'Algérie. Le tennis maintenant, les quarts de finale sont finis à Roland-Garros et chez les hommes ça passe pour Matteo Arnaldi qui profite de l'abandon de Matteo Berrettini. Il affrontera en demi-finale un autre Italien, Flavio Cobolli, vainqueur de Félix Auger-Aliassime. Et chez les femmes, les demi-finales, c'est aujourd'hui l'Ukrainienne Marta Kostyuk affronte la Russe Mira Andreeva et la Polonaise Maya Walinska défie la Russe Diana Schneider. Elle tombe hier de la numéro 1 mondiale Arina Sabalenka. Enfin, en volleyball, l'équipe de France féminine s'incline face au Japon pour son entrée dans la Ligue des Nations. Les Bleus rejoindront samedi face aux États-Unis. Voilà pour l'actu sport. Ce matin, je vous souhaite une très belle journée.
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0: L'épine, le plus célèbre des concours d'invention. Pour vous mettre à skier, il suffit de poser vos pieds sur les deux patins parallèles. Vos chaussures sont tenues grâce à des fixations comme celles des skis traditionnels. L'accélération est progressive pour y aller en toute sécurité. Lorsque vous ne profitez pas de la sensation de glisse et que vous arrivez à la maison, par exemple, il suffit de tirer une poignée télescopique pour transporter les skis comme si c'était une valise. Ces skis électriques sont homologués pour la ville. Ils roulent de 32 à 60 km/h selon les modèles, avec 35 à 50 km d'autonomie. Squeal reproduit les sensations du ski partout et tout le temps, donc quelle que soit la saison et le terrain, que ce soit sur le béton, sur le gravier ou sur le sable, avec la même façon de s'incliner dans les virages que lorsque vous skiez à la montagne. Pour se procurer ces skis d'un nouveau genre, il faudra compter un certain investissement, entre 1000 et 1500 euros selon les modèles. Et puisque le succès est au rendez-vous, eh bien les créateurs de Squeal espèrent maintenant conquérir le marché américain.
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2: Il est
1: 7h.
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3: Bonjour à tous. Un arrêt des hostilités est-il possible? Israël et le Liban ont convenu cette nuit de la mise en œuvre d'un cessez-le-feu, une déclaration publiée à l'issue de deux jours de pourparlers à Washington. Un cessez-le-feu à la condition que le Hezbollah arrête complètement ses attaques. Cet accord prévoit également la création de zones pilotes sous contrôle de l'armée libanaise. Un nouveau round de pourparlers est aussi prévu la semaine du 22 juin. En France, les recherches se poursuivent pour tenter de retrouver Liana. La jeune fille de 11 ans a disparu depuis presque une semaine dans le Gers et la procureure de la République a donné quelques détails supplémentaires sur le profil du principal suspect mis en examen. L'homme de 41 ans était déjà visé par 3 procédures, dont une plainte pour viol sur mineur classée sans suite en 2024. Une nouvelle plainte pour viol a par ailleurs été reçue hier matin. La proposition de loi écologiste pour limiter l'exposition de la population au cadmium, elle a été largement adoptée hier à l'Assemblée nationale. Le texte prévoit ainsi de réduire fortement les taux autorisés de ce métal lourd dans les engrais phosphatés, un produit qui s'accumule ensuite dans les sols et contamine les aliments. Une nouvelle manifestation contre Patrick Bruel. Plusieurs militantes féministes se sont rassemblées hier soir devant le théâtre parisien où le chanteur et acteur est à l'affiche. Elles dénoncent sa présence sur scène alors qu'il fait l'objet de 4 plaintes pour viol et une pour agression sexuelle. En parallèle, les 3 représentations à Montréal du chanteur français ont toutes été déprogrammées. SpaceX devrait réaliser la plus importante introduction en bourse de l'histoire. La société aérospatiale d'Elon Musk a publié les détails de son entrée sur le marché. Elle devrait ainsi lever 75 milliards de dollars. L'opération pourrait intervenir dès le 12 juin. Et puis en terminant basket, et des débuts difficiles pour les Spurs en finale NBA, San Antonio est battu 105 à 95 par New York dans le match 1. Une défaite à la maison qui va compliquer la tâche pour Victor Wembanyama et ses coéquipiers. Le match 2, c'est dans la nuit de demain à samedi. Excellent début de journée à tous.
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4: Après une matinée ensoleillée sur la région Provence-Alpes-Côte d'Azur, des nuages gagneront du terrain au fil des heures et ils pourront donner localement quelques averses sur les Alpes du Sud ainsi que dans le Vaucluse. Ailleurs, on gardera une belle luminosité. Les températures iront de 12 à 19 degrés, ça c'est pour ce matin au réveil, de 22 à 29 degrés cet après-midi. Allez, comptez 22 degrés vers Colmar, 23 à Manosque, 24 à Apt, mais aussi à Bandol, du côté de Toulon, Marseille et Hyères-les-Palmiers. Il fera 25 sur Arles, Simia Colombes et Aix-en-Provence, jusqu'à 29 degrés attendus vers Draguignan.
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0: Et nous sommes le 4 juin aujourd'hui, nous fêtons les Clotildes. Et en ce 4 juin, je pourrais vous parler des manifestations étudiantes fortement réprimées par les autorités chinoises en 1989, où l'armée envahit la place Tiananmen, faisant 1400 morts et plus de 10 000 blessés. J'aurais aussi pu vous parler des frères montgolfiers qui font voler la première montgolfière en 1783, ou encore de la création du prix Pulitzer en 1917. Mais le 4 juin 1940 marque la fin de l'évacuation de la poche de Dunkerque et la fin de l'opération Dynamo. Fin mai 1940, les forces alliées sont prises en étau par les troupes allemandes à Dunkerque. Ils sont près de 400 000 soldats à attendre de rejoindre l'Angleterre. Le 26 mai, la décision d'évacuer la poche de Dunkerque est prise. C'est l'opération Dynamo. Elle dura 9 jours. La Royal Navy détache 39 destroyers et plusieurs autres bâtiments. C'est insuffisant. Des ferries, des chalutiers, des remorqueurs, des péniches, des yachts et d'autres embarcations encore plus modestes sont envoyées vers Dunkerque. Le 4 juin à 3h20, le Shikari, chargé à ras bord de soldats, quitte le port. L'armée allemande investit Dunkerque. En 9 jours, 338 000 combattants, dont 123 000 Français et 16 000 Belges ont été évacués. La Wehrmacht capture 35 000 soldats. La citation du jour est signée de Winston Churchill qui prononce un célèbre discours ce 4 juin 1940. « Nous nous battrons sur les mers et les océans, nous défendrons notre île, quel qu'en soit le coup. Nous nous battrons sur les plages, nous nous battrons sur les terrains d'atterrissage, nous nous battrons dans les champs et dans les rues, nous nous battrons dans les collines, nous ne nous rendrons jamais. »
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1: Bonjour, bonjour à tous. C'est dans l'actu sport ce matin, le début des finales NBA, le premier test pour les Bleus à une semaine du mondial et puis le dernier carré à Roland-Garros. Et d'abord, le basket, début difficile pour les Spurs en finale NBA. San Antonio est battu 105 à 95 par New York dans le match 1. Défaite à la maison qui va compliquer la tâche pour Victor Wembanyama et ses coéquipiers. Le Français a inscrit 26 points et 12 rebonds. Le match 2 se jouera dans la nuit de demain à samedi et toujours à San Antonio. Le football, on est à tout juste une semaine du début de la Coupe du Monde. L'équipe de France joue ce soir à Nantes le premier de ses deux matchs de préparation face à la Côte d'Ivoire. Les Bleus feront leur entrée dans la compétition le 16 juin et jusqu'à ce premier rendez-vous, la feuille de route est très précise. Elle est détaillée par le défenseur Jules Koundé. Écoutez.
2: La feuille de route, je pense que c'est de continuer à travailler les automatismes entre nous, de peaufiner les derniers détails et aussi à engranger du temps de jeu. On prépare une Coupe du Monde, donc les matchs précédents des Coupes du Monde sont importants. Faut arriver prêt et je pense que la Côte d'Ivoire est un très bon adversaire pour nous préparer. Ils vont aussi être très motivés et bien évidemment, il va falloir que nous, on sorte un très bon match si on veut gagner.
1: Et France-Côte d'Ivoire, c'est ce soir à Nantes à 21h10. D'autres matchs de préparation se jouait hier, notamment le Danemark tenu en échec 0-0 par le Congo ou encore les Pays-Bas battus 1-0 par l'Algérie. Le tennis maintenant, les quarts de finale sont finis à Roland-Garros et chez les hommes ça passe pour Matteo Arnaldi qui profite de l'abandon de Matteo Berrettini. Il affrontera en demi-finale un autre Italien, Flavio Cobolli, vainqueur de Félix Auger-Aliassime. Et chez les femmes, les demi-finales c'est aujourd'hui, l'Ukrainienne Marta Kostyuk affronte la Russe Mira Andreeva et la Polonaise Maria Walinska défie la Russe Diana Schneider. Elle tombe hier de la numéro 1 mondiale Arina Sabalenka. Enfin, en volleyball, l'équipe de France féminine s'incline face au Japon pour son entrée dans la Ligue des Nations. Les Bleus rejoueront samedi face aux États-Unis. Voilà pour l'actu sport. Ce matin, je vous souhaite une très belle journée.
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Aujourd'hui dans Backstage, le dernier projet de Thomas Bangalter. L'ancien membre des Daft Punk revient avec Mirage Ballet for 16 Dancers, un album composé de 8 morceaux au total, qui est à l'origine une musique de ballet créée pour le ballet du Grand Théâtre de Genève. Thomas Bangalter continue donc d'avancer dans sa carrière en solo. Ce dernier disque est présenté comme une vaste pièce de minimalisme électronique atmosphérique. Le pionnier de l'électro-française prend toujours plaisir à expérimenter de nouvelles choses dans ses différents projets. Et c'est bien évidemment ça, en partie, qui fait sa force depuis tant d'années. Les deux anciens membres casqués des Daft Punk poursuivent donc leur route, chacun de leur côté. Pas question de retour 5 ans après une séparation qui avait fait trembler la planète musique. Ces dernières semaines, tout de même, le duo français a été évoqué pour Coachella 2027, mais ce n'est pour l'instant qu'une simple rumeur.

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2: Bonjour à tous. Un arrêt des hostilités est-il possible ? Israël et le Liban ont convenu cette nuit de la mise en œuvre d'un cessez-le-feu, une déclaration publiée à l'issue de deux jours de pourparlers à Washington. Un cessez-le-feu à la condition que le Hezbollah arrête complètement ses attaques. Cet accord prévoit également la création de zones pilotes sous contrôle de l'armée libanaise. Un nouveau round de pourparlers est aussi prévu la semaine du 22 juin. En France, les recherches se poursuivent pour tenter de retrouver Liana. La jeune fille de 11 ans a disparu depuis presque une semaine dans le Gers et la procureure de la République a donné quelques détails supplémentaires sur le profil du principal suspect mis en examen. L'homme de 41 ans était déjà visé par trois procédures, dont une plainte pour viol sur mineur classée sans suite en 2024. Une nouvelle plainte pour viol a par ailleurs été reçue hier matin. La proposition de loi écologiste pour limiter l'exposition de la population au cadmium, elle a été largement adoptée hier à l'Assemblée nationale. Le texte prévoit ainsi de réduire fortement les taux autorisés de ce métal lourd dans les engrais phosphatés, un produit qui s'accumule ensuite dans les sols et contamine les aliments. Une nouvelle manifestation contre Patrick Bruel. Plusieurs militantes féministes se sont rassemblées hier soir devant le théâtre parisien où le chanteur et acteur est à l'affiche. Elles dénoncent sa présence sur scène alors qu'il fait l'objet de 4 plaintes pour viol et une pour agression sexuelle. En parallèle, les 3 représentations à Montréal du chanteur français ont toutes été déprogrammées. SpaceX devrait réaliser la plus importante introduction en bourse de l'histoire. La société aérospatiale d'Elon Musk a publié les détails de son entrée sur le marché. Elle devrait ainsi lever 75 milliards de dollars. L'opération pourrait intervenir dès le 12 juin. Et puis on termine en basket et des débuts difficiles pour les Spurs en finale NBA. San Antonio est battu 105-95 par New York dans le match 1. Une défaite à la maison qui va compliquer la tâche pour Victor Wembanyama et ses coéquipiers. Le match 2, c'est dans la nuit de demain à samedi. Excellent début de journée à tous.
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3: Après une matinée ensoleillée sur la région Provence-Alpes-Côte d'Azur, des nuages gagneront du terrain au fil des heures et ils pourront donner localement quelques averses sur les Alpes du Sud ainsi que dans le Vaucluse. Ailleurs, on gardera une belle luminosité. Les températures iront de 12 à 19 degrés, ça c'est pour ce matin au réveil, de 22 à 29 degrés cet après-midi. Allez, comptez 22 degrés vers Colmar, 23 à Manosque, 24 à Apt, mais aussi à Bandol, du côté de Toulon, Marseille et Hyères-les-Palmiers. Il fera 25 sur Arles, 6 Miane-Colongues et Aix-en-Provence, jusqu'à 29 degrés attendus vers Draguignan.

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2: Bélier, soyez plus attentif à son égard, sinon il va se poser des questions et il aura raison d'ailleurs.
3: Taureau, votre travail quotidien vous apporte de réelles satisfactions, rien de tel pour vous motiver.
4: Gémeaux, vous vous donnez de nouveaux objectifs à atteindre, vous entraînez vos collaborateurs dans votre sillage.
5: Cancer, il existe une bonne cohésion au sein de votre équipe de travail, ce qui vous permet d'avancer à pas de géant et même de prendre de l'avance.
6: Lion, vous bénéficiez d'une vitalité tip-top, vous foncez tête baissée dans l'action.
7: Vierge, vous travaillez d'arrache-pied du soir au matin et du matin au soir.
8: Balance, Vénus vous prodigue ses bonnes influences.
9: Avis aux célibataires, ouvrez l'œil et le bon.
10: Scorpion, le climat de vos amours est paradisiaque. Vous sirotez un cocktail en tendre compagnie sous les cocotiers de vos rêves.
11: Sagittaire, vous vous laissez bercer par le doux clapotis des vagues romantiques et sentimentales.
12: Vous n'en demandez pas plus pour être heureux.
13: Capricorne, si vous voulez démarrer de nouvelles activités, suivez votre intuition, écoutez votre petite voix intérieure qui saura vous guider.
14: Verseau, entourez-vous de personnes compétentes et de bons conseils.
15: Poisson, mettez en place une stratégie d'action détaillée et méthodique.
16: Vous aurez ainsi toutes les cartes en main pour réussir.
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3: Bonjour, ma sélection télé pour votre soirée du jeudi 4 juin sur TF1 du foot France-Côte d'Ivoire. Une douzaine de jours avant leur entrée en lice dans la Coupe du Monde contre le Sénégal, les Bleus de Didier Deschamps affrontent la Côte d'Ivoire à Nantes. Sur France 2, envoyé spécial, magazine présenté par Élise Lucet. Sur W9, y a que la vérité qui compte, divertissement présenté par Pascal Bataille et Laurent Fontaine. Sur France 3, le mort de la plage, téléfilm. Héloïse Gentil, capitaine déterminée de la section de recherche de Caen, se retrouve plongée dans une enquête mystérieuse. Le corps de James Crowley, un vétéran de 91 ans, est découvert sur une plage revêtue de son uniforme de GI. Sur France 4, Le Passé, film avec Bérénice Bejo. Sur M6, Champagne, film réalisé par Nicolas Vanier. Des amis se connaissent maintenant depuis plus de 30 ans et ce week-end, la bande de quinquagénaires se retrouve en Champagne pour un enterrement de vie de garçon. Et puis sur TMC, Radin, film avec Danny Boone. Très belle soirée télé à tous.
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Des skis électriques qui permettent de retrouver les mêmes sensations qu'à la montagne, quelle que soit la saison. C'est l'innovation du jour. L'hiver, vous adorez la sensation de skier, mais vous en êtes privé le reste de l'année. Et bien cela pourrait changer grâce à une invention primée au concours Lépine. Vous pourriez même aller au travail en skiant. Squeal, ce sont les premiers skis électriques au monde. Ils ont été inventés par un Normand qui vient de remporter pour cette création le deuxième prix du concours Lépine, le plus célèbre des concours d'invention. Pour vous mettre à skier,

partout et tout le temps, donc quelle que soit la saison et le terrain, que ce soit sur le béton, sur le gravier ou sur le sable, avec la même façon de s'incliner dans les virages que lorsque vous skiez à la montagne. Pour se procurer ces skis d'un nouveau genre, il faudra compter un certain investissement, entre 1 000 et 1 500 euros selon les modèles. Et puisque le succès est au rendez-vous, eh bien les créateurs de Squill espèrent maintenant conquérir le marché américain. 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
4: Bonjour à tous. Un arrêt des hostilités est-il possible? Israël et le Liban ont convenu cette nuit de la mise en œuvre d'un cessez-le-feu, une déclaration publiée à l'issue de deux jours de pourparlers à Washington. Un cessez-le-feu à la condition que le Hezbollah arrête complètement ses attaques. Cet accord prévoit également la création de zones pilotes sous contrôle de l'armée libanaise. Un nouveau round de pourparlers est aussi prévu la semaine du 22 juin. En France, les recherches se poursuivent pour tenter de retrouver Liana. La jeune fille de 11 ans a disparu depuis presque une semaine dans le Gers et la procureure de la République a donné quelques détails supplémentaires sur le profil du principal suspect mis en examen. L'homme de 41 ans était déjà visé par trois procédures, dont une plainte pour viol sur mineur classée sans suite en 2024. Une nouvelle plainte pour viol a par ailleurs été reçue hier matin. La proposition de loi écologiste pour limiter l'exposition de la population au cadmium, elle a été largement adoptée hier à l'Assemblée nationale. Le texte prévoit ainsi de réduire fortement les taux autorisés de ce métal lourd dans les engrais phosphatés, un produit qui s'accumule ensuite dans les sols et contamine les aliments. Une nouvelle manifestation contre Patrick Bruel. Plusieurs militantes féministes se sont rassemblées hier soir devant le théâtre parisien où le chanteur et acteur est à l'affiche. Elle dénonce sa présence sur scène alors qu'il fait l'objet de 4 plaintes pour viol et une pour agression sexuelle. En parallèle, les 3 représentations à Montréal du chanteur français ont toutes été déprogrammées. SpaceX devrait réaliser la plus importante introduction en bourse de l'histoire. La société aérospatiale d'Elon Musk a publié les détails de son entrée sur le marché. Elle devrait ainsi lever 75 milliards de dollars. L'opération pourrait intervenir dès le 12 juin. Et puis on termine en basket et des débuts difficiles pour les Spurs en finale NBA. San Antonio est battu 105 à 95 par New York dans le match 1. Une défaite à la maison qui va compliquer la tâche pour Victor Wembanyama et ses coéquipiers. Le match 2, c'est dans la nuit de demain à samedi. Excellent début de journée à tous.
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5: Après une matinée ensoleillée sur la région Provence-Alpes-Côte d'Azur, des nuages gagneront du terrain au fil des heures et ils pourront donner localement quelques averses sur les Alpes du Sud ainsi que dans le Vaucluse. Ailleurs, on gardera une belle luminosité. Les températures iront de 12 à 19 degrés, ça c'est pour ce matin au réveil, de 22 à 29 degrés cet après-midi. Allez compter 22 degrés vers Colmar, 23 à Manosque, 24 à Apt, mais aussi à Bondol, du côté de Toulon, Marseille et Hyères-les-Palmiers. Il fera 25 sur Arles, Simiane-Colongues et Aix-en-Provence, jusqu'à 29 degrés attendus vers Draguignan.
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1: Et nous sommes le 4 juin aujourd'hui, nous fêtons les Clotildes. Et en ce 4 juin, je pourrais vous parler des manifestations étudiantes fortement réprimées par les autorités chinoises en 1989, où l'armée envahit la place Tiananmen, faisant 1400 morts et plus de 10 000 blessés. J'aurais aussi pu vous parler des frères montgolfiers qui font voler la première montgolfière en 1783, ou encore de la création du prix Pulitzer en 1917. Mais le 4 juin 1940 marque la fin de l'évacuation de la poche de Dunkerque et la fin de l'opération Dynamo. Fin mai 1940, les forces alliées sont prises en étau par les troupes allemandes à Dunkerque. Ils sont près de 400 000 soldats à attendre de rejoindre l'Angleterre. Le 26 mai, la décision d'évacuer la poche de Dunkerque est prise. C'est l'opération Dynamo. Elle dura 9 jours. La Royal Navy détache 39 destroyers et plusieurs autres bâtiments. C'est insuffisant. Des ferries, des chalutiers, des remorqueurs, des péniches, des yachts et d'autres embarcations encore plus modestes sont envoyées vers Dunkerque. Le 4 juin à 3h20, le Shikari chargé à ras-bord de soldats quitte le port. L'armée allemande investit Dunkerque en 9 jours. 338 000 combattants, dont 123 000 Français et 16 000 Belges ont été évacués. La Wehrmacht capture 35 000 soldats. La citation du jour est signée de Winston Churchill qui prononce un célèbre discours ce 4 juin 1940. Nous nous battrons sur les mers et les océans, nous défendrons notre île, quel qu'en soit le coût. Nous nous battrons sur les plages, nous nous battrons sur les terrains d'atterrissage, nous nous battrons dans les champs et dans les rues, nous nous battrons dans les collines, nous ne nous rendrons jamais.
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1: Bonjour, bonjour à tous, c'est dans l'actu sport ce matin, le début des finales NBA, le premier test pour les Bleus à une semaine du Mondial et puis le dernier carré à Roland-Garros. Et d'abord le basket, début difficile pour les Spurs en finale NBA, San Antonio est battu 105 à 95 par New York dans le match 1, défaite à la maison qui va compliquer la tâche pour Victor Wembanyama et ses coéquipiers. Le Français a inscrit 26 points et 12 rebonds, le match 2 se jouera dans la nuit de demain à samedi et toujours à San Antonio. Le football, on est à tout juste une semaine du début de la Coupe du Monde. L'équipe de France joue ce soir à Nantes, le premier de ses deux matchs de préparation face à la Côte d'Ivoire. Les Bleus feront leur entrée dans la compétition le 16 juin et jusqu'à ce premier rendez-vous, la feuille de route est très précise. Elle est détaillée par le défenseur Jules Koundé. Écoutez.
2: La feuille de route, je pense que c'est de continuer à travailler les automatismes entre nous, de peaufiner les derniers détails et aussi à engranger du temps de jeu. On prépare une Coupe du Monde, donc les matchs précédents les Coupes du Monde sont importants. Faut arriver prêt et je pense que la Côte d'Ivoire est un très bon adversaire pour nous préparer. Ils vont aussi être très motivés et bien évidemment, il va falloir que nous, on sorte un très bon match si on veut gagner.
1: Et France-Côte d'Ivoire, c'est ce soir à Nantes à 21h10. D'autres matchs de préparation se jouait hier, notamment le Danemark tenu en échec 0-0 par le Congo ou encore les Pays-Bas battus 1-0 par l'Algérie. Le tennis maintenant, les quarts de finale sont finis à Roland-Garros et chez les hommes ça passe pour Matteo Arnaldi qui profite de l'abandon de Matteo Berrettini. Il affrontera en demi-finale un autre Italien, Flavio Cobolli, vainqueur de Félix Auger-Aliassime. Et chez les femmes, les demi-finales, c'est aujourd'hui l'Ukrainienne Marta Kostyuk affronte la Russe Mira Andreeva et la Polonaise Maya Walinska défie la Russe Diana Schneider, tombeuse hier de la numéro 1 mondiale Arina Sabalenka. Enfin, en volleyball, l'équipe de France féminine s'incline face au Japon pour son entrée dans la Ligue des Nations. Les Bleus rejoueront samedi face aux États-Unis. Voilà pour l'actu sport. Ce matin, je vous souhaite une très belle journée.
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Aujourd'hui dans Backstage, le dernier projet de Thomas Bangalter. L'ancien membre des Daft Punk revient avec Mirage Ballet for 16 Dancers, un album composé de 8 morceaux au total, qui est à l'origine une musique de ballet créée pour le ballet du Grand Théâtre de Genève. Thomas Bangalter continue donc d'avancer dans sa carrière en solo. Ce dernier disque est présenté comme une vaste pièce de minimalisme électronique atmosphérique. Le pionnier de l'électro-française prend toujours plaisir à expérimenter de nouvelles choses dans ses différents projets. Et c'est bien évidemment ça, en partie, qui fait sa force depuis tant d'années. Les deux anciens membres casqués des Daft Punk poursuivent donc leur route, chacun de leur côté. Pas question de retour 5 ans après une séparation qui avait fait trembler la planète musique. Ces dernières semaines, tout de même, le duo français a été évoqué pour Coachella 2027, mais ce n'est pour l'instant qu'une simple rumeur.

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2: Bonjour à tous. Un arrêt des hostilités est-il possible? Israël et le Liban ont convenu cette nuit de la mise en œuvre d'un cessez-le-feu, une déclaration publiée à l'issue de deux jours de pourparlers à Washington. Un cessez-le-feu à la condition que le Hezbollah arrête complètement ses attaques. Cet accord prévoit également la création de zones pilotes sous contrôle de l'armée libanaise. Un nouveau round de pourparlers est aussi prévu la semaine du 22 juin. En France, les recherches se poursuivent pour tenter de retrouver Liana. La jeune fille de 11 ans a disparu depuis presque une semaine dans le Gers et la procureure de la République a donné quelques détails supplémentaires sur le profil du principal suspect mis en examen. L'homme de 41 ans était déjà visé par trois procédures, dont une plainte pour viol sur mineur classée sans suite en 2024. Une nouvelle plainte pour viol a par ailleurs été reçue hier matin. La proposition de loi écologiste pour limiter l'exposition de la population au cadmium, elle a été largement adoptée hier à l'Assemblée nationale. Le texte prévoit ainsi de réduire fortement les taux autorisés de ce métal lourd dans les engrais phosphatés, un produit qui s'accumule ensuite dans les sols et contamine les aliments. Une nouvelle manifestation contre Patrick Bruel. Plusieurs militantes féministes se sont rassemblées hier soir devant le théâtre parisien où le chanteur et acteur est à l'affiche. Elles dénoncent sa présence sur scène alors qu'il fait l'objet de 4 plaintes pour viol et une pour agression sexuelle. En parallèle, les 3 représentations à Montréal du chanteur français ont toutes été déprogrammées. SpaceX devrait réaliser la plus importante introduction en bourse de l'histoire. La société aérospatiale d'Elon Musk a publié les détails de son entrée sur le marché. Elle devrait ainsi lever 75 milliards de dollars. L'opération pourrait intervenir dès le 12 juin. Et puis on termine en basket et des débuts difficiles pour les Spurs en finale NBA. San Antonio est battu 105-95 par New York dans le match 1. Une défaite à la maison qui va compliquer la tâche pour Victor Wembanyama et ses coéquipiers. Le match 2, c'est dans la nuit de demain à samedi. Excellent début de journée à tous.
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3: Après une matinée ensoleillée sur la région Provence-Alpes-Côte d'Azur, des nuages gagneront du terrain au fil des heures et ils pourront donner localement quelques averses sur les Alpes du Sud ainsi que dans le Vaucluse. Ailleurs, on gardera une belle luminosité. Les températures iront de 12 à 19 degrés, ça c'est pour ce matin en réveil, de 22 à 29 degrés cet après-midi. Allez compter 22 degrés vers Colmar, 23 à Manosque, 24 à Apt, mais aussi à Bandol, du côté de Toulon, Marseille et Hyères-les-Palmiers. Il fera 25 sur Arles, Simiane-Colombes et en Provence, jusqu'à 29 degrés attendus vers Draguignan.
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2: Bélier, soyez plus attentif à son égard, sinon il va se poser des questions et il aura raison d'ailleurs.
3: Taureau, votre travail quotidien vous apporte de réelles satisfactions. Rien de tel pour vous motiver.
4: Gémeaux, vous vous donnez de nouveaux objectifs à atteindre. Vous entraînez vos collaborateurs dans votre sillage.
5: Cancer, il existe une bonne cohésion au sein de votre équipe de travail, ce qui vous permet d'avancer à pas de géant et même de prendre de l'avance.
6: Lion, vous bénéficiez d'une vitalité tip-top, vous foncez tête baissée dans l'action.
7: Vierge, vous travaillez d'arrache-pied du soir au matin et du matin au soir.
8: Balance, Vénus vous prodigue ses bonnes influences.
9: Avis aux célibataires, ouvrez l'œil et le bon.
10: Scorpion, le climat de vos amours est paradisiaque.
11: Vous sirotez un cocktail en tendre compagnie sous les cocotiers de vos rêves.
12: Sagittaire, vous vous laissez bercer par le doux clapotis des vagues romantiques et sentimentales.
13: Vous n'en demandez pas plus pour être heureux.
14: Capricorne, si vous voulez démarrer de nouvelles activités, suivez votre intuition, écoutez votre petite voix intérieure qui saura vous guider.
15: Verseau, entourez-vous de personnes compétentes et de bons conseils.
16: Poisson, mettez en place une stratégie d'action détaillée et méthodique,
17: vous aurez ainsi toutes les cartes en main pour réussir.
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0: Bonjour, ma sélection télé pour votre soirée du jeudi 4 juin sur TF1 du foot France-Côte d'Ivoire. Une douzaine de jours avant leur entrée en lice dans la Coupe du Monde contre le Sénégal, les Bleus de Didier Deschamps affrontent la Côte d'Ivoire à Nantes. Sur France 2, envoyé spécial, magazine présenté par Élise Lucet. Sur W9, y a que la vérité qui compte, divertissement présenté par Pascal Bataille et Laurent Fontaine. Sur France 3, le mort de la plage, téléfilm. Héloïse Gentil, capitaine déterminée de la section de recherche de Caen, se retrouve plongée dans une enquête mystérieuse. Le corps de James Crowley, un vétéran de 91 ans, est découvert sur une plage revêtu de son uniforme de GI. Sur France 4, Le Passé, film avec Bérénice Bejo. Sur M6, Champagne, film réalisé par Nicolas Vanier. Des amis se connaissent maintenant depuis plus de 30 ans et ce week-end, la bande de quinquagénaires se retrouve en Champagne pour un enterrement de vie de garçon. Et puis sur TMC, Radin, film avec Danny Boone. Très belle soirée télé à tous.
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Des skis électriques qui permettent de retrouver les mêmes sensations qu'à la montagne, quelle que soit la saison. C'est l'innovation du jour. L'hiver, vous adorez la sensation de skier, mais vous en êtes privé le reste de l'année. Eh bien, cela pourrait changer grâce à une invention primée au concours Lépine. Vous pourriez même aller au travail en skiant. Squeal, ce sont les premiers skis électriques au monde. Ils ont été inventés par un Normand qui vient de remporter pour cette création le deuxième prix du concours Lépine, le plus célèbre des concours d'invention. Pour vous mettre à skier, il suffit de poser vos pieds sur les deux patins parallèles. Vos chaussures sont tenues grâce à des fixations comme celles des skis traditionnels. L'accélération est progressive pour y aller en toute sécurité. Lorsque vous ne profitez pas de la sensation de glisse et que vous arrivez à la maison, par exemple, il suffit de tirer une poignée télescopique pour transporter les skis comme si c'était une valise. Ces skis électriques sont homologués pour la ville. Ils roulent de 32 à 60 km/h selon les modèles. Ils roulent de 32 à 60 km/h selon les modèles, avec 35 à 50 km/h.

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2: Bonjour à tous. Le Hezbollah vise l'armée israélienne juste après l'annonce d'un accord. Les Israéliens et les Libanais ont annoncé s'être accordés sur la mise en œuvre d'un cessez-le-feu, un accord qui reste conditionné à l'arrêt complet des tirs du Hezbollah, le groupe pro-Iran qui dit ce matin avoir visé l'armée israélienne dans le sud du pays. Israël, de son côté, frappe de nouveau la bande de Gaza. Au moins 8 personnes ont été tuées ce matin dans des bombardements sur la ville palestinienne. On rappelle qu'un cessez-le-feu est entré en vigueur en octobre 2025. Dans le reste de l'actualité, plusieurs candidat à la présidentielle de 2027 attendu à Bourg-en-Bresse aujourd'hui. Il participe au congrès des jeunes agriculteurs. Sont notamment attendus sur place Gabriel Attal, Marine Tondelier ou encore Bruno Retailleau. La vaisselle jetable dans le viseur des députés. Une proposition de loi est examinée à partir d'aujourd'hui à l'Assemblée nationale. Le texte vise à interdire la vaisselle en plastique dans les cantines et établissements qui accueillent des enfants. À l'heure actuelle, le plastique n'est interdit que pour les contenants dans les cantines crèches maternité, c'est-à-dire les bacs ou les barquettes dans lesquelles sont préparés ou réchauffés les plats. Emmanuel Macron est au Monténégro aujourd'hui. C'est la première visite d'un président français dans ce pays. Une visite qui intervient avant un sommet entre l'Union européenne et les Balkans occidentaux. Au programme notamment pour le chef de l'État, la signature d'accords dans le développement des infrastructures de transport et l'énergie. Il y a toujours plus de millionnaires dans le monde. C'est ce que révèle une étude publiée aujourd'hui par Capgemini. Le nombre de personnes fortunées a ainsi progressé de près de 8% l'an dernier. Leur patrimoine a également augmenté. Une hausse de près de 9%. C'est la plus forte augmentation annuelle observée depuis l'année 2018. Et puis on termine avec un mot de sport, du basket et des débuts difficiles pour les Spurs en finale de NBA. San Antonio est battu 105 à 95 par New York dans le match 1. Une défaite à la maison qui va compliquer la tâche pour Victor Wembanyama et ses coéquipiers. Le match 2, eh bien c'est dans la nuit de demain à samedi et ce sera toujours à San Antonio. Excellente matinée à tous.
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3: Après une matinée ensoleillée sur la région Provence-Alpes-Côte d'Azur, des nuages gagneront du terrain au fil des heures et ils pourront donner localement quelques averses sur les Alpes du Sud ainsi que dans le Vaucluse. Ailleurs, on gardera une belle luminosité. Les températures iront de 12 à 19 degrés, ça c'est pour ce matin au réveil, de 22 à 29 degrés cet après-midi. Allez, comptez 22 degrés vers Colmar, 23 à Manosque, 24 à Apt, mais aussi à Bandol, du côté de Toulon, Marseille et Hyères-les-Palmiers. Il fera 25 sur Arles, 6 Simiane-Colombes et Aix-en-Provence, jusqu'à 29 degrés attendus vers Draguignan.

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2: Jusqu'au 7 juin, la rétrospective consacrée à Bruno Barbet met en lumière plus de 50 ans de photographie à travers le monde. Barbet est reconnu pour son visage remarquable de la couleur dans le reportage. Plus de 200 tirages à découvrir jusqu'au 7 juin à la Villa Tamaris Pacha à la Seyne-sur-Mer. Le samedi 6 juin, c'est la journée mondiale des martinets au programme balade de 45 minutes au sein du jardin Alexandre Ier, des conférences à l'auditorium de la médiathèque Chalucet et des stands d'information tenus par plusieurs associations soucieuses de sauvegarder la biodiversité. Rendez-vous le 6 juin au Jardin Alexandre, 1 avenue Général Leclerc à Toulon. Pour tout renseignement, 04 94 36 30 51. 04 94 36 30 51. Samedi 6 juin, retrouvez le marché à la brocante Vide-Grenier de 7h30 à 16h au boulevard Bazel. Ça se passe au Mourillon. En cas d'intempérie, le Vide-Grenier est reporté au samedi d'après. France Parkinson, vous rendrez-vous le 15 juin et vous propose une réunion d'information. L'association France Parkinson, comité du Var, œuvre pour l'information, le soutien et la convivialité pour les personnes touchées par la maladie à travers diverses activités et rencontres. La réunion se tiendra à la salle Franck Arnal le 15 juin, 28 rue Vincent Scotto à Toulon. Ça sera de 14h30 à 16h30. Dimanche 7 juin de 10h à 16h, découvrez l'illustration naturaliste et l'aquarelle avec l'illustrateur Made in Museum départemental du Var, 737 chemin du Jonquet à Toulon. Sachez que l'entrée est entièrement gratuite. Une conférence, la résistance et le débarquement en Provence, sera menée par Bernard Arjolas, président de l'association Les Amis de la Seine, ancienne et moderne, et membre de l'Académie du Var, le samedi 6 juin à 15h à la salle Baudouin, au collège L'Herminier, à l'avenue Verlac et à l'allée des Nymphaées.
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3: Bonjour à tous. Le Hezbollah vise l'armée israélienne juste après l'annonce d'un accord. Les Israéliens et les Libanais ont annoncé s'être accordés sur la mise en œuvre d'un cessez-le-feu, un accord qui reste conditionné à l'arrêt complet des tirs du Hezbollah, le groupe pro-Iran qui dit ce matin avoir visé l'armée israélienne dans le sud du pays. Israël, de son côté, frappe de nouveau la bande de Gaza. Au moins 8 personnes ont été tuées ce matin dans des bombardements sur la ville palestinienne. On rappelle qu'un cessez-le-feu est entré en vigueur en octobre 2025. Dans le reste de l'actualité, plusieurs candidats à la présidentielle de 2027 attendu à Bourg-en-Bresse aujourd'hui. Il participe au congrès des jeunes agriculteurs. Sont notamment attendus sur place Gabriel Attal, Marine Tondelier ou encore Bruno Retailleau. La vaisselle jetable dans le viseur des députés. Une proposition de loi est examinée à partir d'aujourd'hui à l'Assemblée nationale. Le texte vise à interdire la vaisselle en plastique dans les cantines et établissements qui accueillent des enfants. À l'heure actuelle, le plastique n'est interdit que pour les contenants dans les cantines crèches maternités, c'est-à-dire les bacs ou les barquettes dans lesquelles sont préparés ou réchauffés les plats. Emmanuel Macron est au Monténégro aujourd'hui. C'est la première visite d'un président français dans ce pays. Une visite qui intervient avant un sommet entre l'Union européenne et les Balkans occidentaux. Au programme notamment pour le chef de l'État, la signature d'accords dans le développement des infrastructures de transport et l'énergie. Il y a toujours plus de millionnaires dans le monde, c'est ce que révèle une étude publiée aujourd'hui par Capgemini. Le nombre de personnes fortunées a ainsi progressé de près de 8% l'an dernier. Leur patrimoine a également augmenté, une hausse de près de 9%. C'est la plus forte augmentation annuelle observée depuis l'année 2018. Et puis on termine avec un mot de sport, du basket et des débuts difficiles pour les Spurs en finale de NBA. San Antonio est battu 105 à 95 par New York dans le match 1. Une défaite à la maison qui va compliquer la tâche pour Victor Wembanyama et ses coéquipiers. Le match 2, eh bien c'est dans la nuit de demain à samedi et ce sera toujours à San Antonio. Excellente matinée à tous.
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4: Jusqu'au 7 juin, la rétrospective consacrée à Bruno Barbet met en lumière plus de 50 ans de photographie à travers le monde. Barbet est reconnu pour son visage remarquable de la couleur dans le reportage. Plus de 200 tirages à découvrir jusqu'au 7 juin à la Villa Tamaris Pacha à la Seyne-sur-Mer. Le samedi 6 juin, c'est la journée mondiale des martinets. Au programme balade de 45 minutes au sein du jardin Alexandre Ier, des conférences à l'auditorium de la médiathèque Chalucé et des stands d'information tenus par plusieurs associations soucieuses de sauvegarder la biodiversité. Rendez-vous le 6 juin au Jardin Alexandre, 1 avenue Général Leclerc à Toulon. Pour tout renseignement, 04 94 36 30 51. 04 94 36 30 51. Samedi 6 juin, retrouvez le marché à la brocante, vide-grenier de 7h30 à 16h au boulevard Bazel. Ça se passe au Mourillon. En cas d'intempéries, le vide-grenier est reporté au samedi d'après. France Parkinson, vous en rendrez-vous le 15 juin et vous propose une réunion d'information. L'association France Parkinson, comité du Var, œuvre pour l'information, le soutien et la convivialité pour les personnes touchées par la maladie à travers diverses activités et rencontres. La réunion se tiendra à la salle Franck Arnal le 15 juin, 28 rue Vincent Scotto à Toulon. Ça sera de 14h30 à 16h30. Dimanche 7 juin de 10h à 16h, découvrez l'illustration naturaliste et l'aquarelle avec l'illustrateur Made in Museum départemental du Var, 737 chemin du Jonquet à Toulon. Sachez que l'entrée est entièrement gratuite. Une conférence, la résistance et le débarquement en Provence, sera menée par Bernard Arjolas, président de l'association Les Amis de la Seine, ancienne et moderne, et membre de l'Académie du Var, le samedi 6 juin à 15h à la salle Baudouin, au collège L'Herminier, à l'avenue Verlac et à l'allée des Nymphaées.
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3: Bonjour à tous. Le Hezbollah vise l'armée israélienne juste après l'annonce d'un accord. Les Israéliens et les Libanais ont annoncé s'être accordés sur la mise en œuvre d'un cessez-le-feu, un accord qui reste conditionné à l'arrêt complet des tirs du Hezbollah, le groupe pro-Iran qui dit ce matin avoir visé l'armée israélienne dans le sud du pays. Israël, de son côté, frappe de nouveau la bande de Gaza. Au moins 8 personnes ont été tuées ce matin dans des bombardements sur la ville palestinienne. On rappelle qu'un cessez-le-feu est entré en vigueur en octobre 2025. Dans le reste de l'actualité, plusieurs candidats à la présidentielle de 2027 attendus à Bourg-en-Bresse aujourd'hui. Ils participent au congrès des jeunes agriculteurs. Sont notamment attendus sur place Gabriel Attal, Marine Tondelier ou encore Bruno Retailleau. La vaisselle jetable dans le viseur des députés. Une proposition de loi est examinée à partir d'aujourd'hui à l'Assemblée nationale. Le texte vise à interdire la vaisselle en plastique dans les cantines et établissements qui accueillent des enfants. À l'heure actuelle, le plastique n'est interdit que pour les contenants dans les cantines crèches maternité, c'est-à-dire les bacs ou les barquettes dans lesquelles sont préparés ou réchauffés les plats. Emmanuel Macron est au Monténégro aujourd'hui. C'est la première visite d'un président français dans ce pays. Une visite qui intervient avant un sommet entre l'Union européenne et les Balkans occidentaux. Au programme notamment pour le chef de l'État, la signature d'accords dans le développement des infrastructures de transport et l'énergie. Il y a toujours plus de millionnaires dans le monde. C'est ce que révèle une étude publiée aujourd'hui par Capgemini. Le nombre de personnes fortunées a ainsi progressé de près de 8% l'an dernier. Leur patrimoine a également augmenté, une hausse de près de 9%. C'est la plus forte augmentation annuelle observée depuis l'année 2018. Et puis on termine avec un mot de sport, du basket et des débuts difficiles pour les Spurs en finale de NBA. San Antonio est battu 105 à 95 par New York dans le match 1. Une défaite à la maison qui va compliquer la tâche pour Victor Wembanyama et ses coéquipiers. Le match 2, eh bien, c'est dans la nuit de demain à samedi et ce sera toujours à San Antonio. Excellente matinée à tous.
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2: Jusqu'au 7 juin, la rétrospective consacrée à Bruno Barbet met en lumière plus de 50 ans de photographie à travers le monde. Barbet est reconnu pour son visage remarquable de la couleur dans le reportage. Plus de 200 tirages à découvrir jusqu'au 7 juin à la Villa Tamaris Pacha à la Seyne-sur-Mer. Le samedi 6 juin, c'est la journée mondiale des martinets au programme balade de 45 minutes au sein du jardin Alexandre Ier, des conférences à l'auditorium de la médiathèque Chalucet et des stands d'information tenus par plusieurs associations soucieuses de sauvegarde la biodiversité. Rendez-vous le 6 juin au Jardin Alexandre, 1 avenue Général Leclerc à Toulon. Pour tout renseignement, 04 94 36 30 51. 04 94 36 30 51. Samedi 6 juin, retrouvez le marché à la brocante, vide-grenier de 7h30 à 16h au boulevard Bazel. Ça se passe au Mourillon. En cas d'intempérie, le vide-grenier est reporté au samedi d'après. France Parkinson, vous en rendrez-vous le 15 juin et vous propose une réunion d'information. L'association France Parkinson, comité du Var, œuvre pour l'information, le soutien et la convivialité pour les personnes touchées par la maladie à travers diverses activités et rencontres. La réunion se tiendra à la salle Franck Arnal le 15 juin, 28 rue Vincent Scotto à Toulon. Ça sera de 14h30 à 16h30. Dimanche 7 juin de 10h à 16h, découvrez l'illustration naturaliste et l'aquarelle avec l'illustrateur Made in Museum départemental du Var, 737 chemin du Jonquet à Toulon. Sachez que l'entrée est entièrement gratuite. Une conférence, la résistance et le débarquement en Provence, sera menée par Bernard Arjolas, président de l'association Les Amis de la Seine, ancienne et moderne, et membre de l'Académie du Var, le samedi 6 juin à 15h à la salle Baudouin, au collège L'Herminier, à l'avenue Verlac et à l'allée des Nymphaées.
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1: Bonjour à tous. Les recherches s'intensifient dans le Gers pour tenter de retrouver Liana. Les gendarmes font appel à des cavaliers bénévoles pour partir sur les traces de la collégienne de 11 ans disparue depuis vendredi. Environ 170 gendarmes sont encore engagés. Les zones boisées sont au cœur des recherches. Les enquêteurs continuent également de faire du porte-à-porte pour récolter des indices. Hier, une nouvelle plainte pour viol sur mineur a été déposée contre le principal suspect. Un agent de l'Office national des forêts bientôt présenté à un juge d'instruction dans le cadre d'une enquête sur un vaste incendie dans l'Aude l'an passé. Les flammes s'étaient déclarées à Ribaute et avaient parcouru 17 000 hectares. Les deux autres agents de l'ONF placés en garde à vue mardi ont finalement été remis en liberté sans charge retenue contre eux. Les enquêteurs cherchent à établir si une cigarette jetée par la fenêtre d'une voiture de patrouille de l'ONF pourrait être à l'origine de l'incendie. Un casque bleu tué et deux autres blessés dans le sud du Liban après des tirs de mortier sur une base de l'ONU. Les violences se poursuivent malgré l'accord conclu dans la nuit entre Israël et le Liban en vue d'un cessez-le-feu. Les deux pays ont aussi conclu d'une nouvelle session de pourparlers la semaine du 22 juin en vue d'un accord global. La mort de Marjane Satrapi, l'artiste franco-iranienne, nous quitte à 56 ans. Dessinatrice, réalisatrice, elle a été installée en France depuis une trentaine d'années. Son œuvre la plus célèbre restera Persepolis, une bande dessinée qu'elle a ensuite adaptée en film. Cette saga autobiographique a raconté son enfance en Iran, la répression subie par le peuple et son départ vers l'Europe. Et puis en foot, où en est l'équipe de France à une semaine du début de la Coupe du Monde? Ce soir, les Bleus affrontent la Côte d'Ivoire à Nantes pour leur premier match de préparation. Une façon pour Didier Deschamps de procéder aux ultimes réglages avant la compétition. Les tricolores disputeront un autre match amical lundi prochain contre l'Irlande du Nord avant leur entrée dans le Mondial le 16 juin face au Sénégal. Voilà pour l'essentiel de l'info, excellent après-midi.
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1: Bonjour, bonjour à tous. C'est dans l'actu sport ce matin, le début des finales NBA, le premier test pour les Bleus à une semaine du mondial et puis le dernier carré à Roland-Garros. Et d'abord, le basket, début difficile pour les Spurs en finale NBA. San Antonio est battu 105 à 95 par New York dans le match 1. Défaite à la maison qui va compliquer la tâche pour Victor Wembanyama et ses coéquipiers. Le français a inscrit 26 points et 12 rebonds. Le match 2 se jouera dans la nuit de demain à samedi et toujours à San Antonio. Le football, on est à tout juste une semaine du début de la Coupe du Monde. L'équipe de France joue ce soir à Nantes le premier de ses deux matchs de préparation face à la Côte d'Ivoire. Les Bleus feront leur entrée dans la compétition le 16 juin et jusqu'à ce premier rendez-vous, la feuille de route est très précise. Elle est détaillée par le défenseur Jules Koundé. Écoutez.
2: La feuille de route, je pense que c'est de continuer à travailler les automatismes entre nous, de peaufiner les derniers détails et aussi à engranger du temps de jeu. On prépare une Coupe du Monde, donc les matchs précédents des Coupes du Monde sont importants. Faut arriver prêt et je pense que la Côte d'Ivoire est un très bon adversaire pour nous préparer. Ils vont aussi être très motivés et bien évidemment, il va falloir que nous, on sorte un très bon match si on veut gagner.
1: Et France-Côte d'Ivoire, c'est ce soir à Nantes à 21h10. D'autres matchs de préparation se jouaient hier. Notamment le Danemark tenu en échec 0-0 par le Congo ou encore les Pays-Bas battus 1-0 par l'Algérie. Le tennis maintenant, les quarts de finale sont finis à Roland-Garros et chez les hommes ça passe pour Matteo Arnaldi qui profite de l'abandon de Matteo Berrettini. Il affrontera en demi-finale un autre Italien, Flavio Cobolli, vainqueur de Félix Auger-Aliassime. Et chez les femmes, les demi-finales, c'est aujourd'hui l'Ukrainienne Marta Kostyuk affronte la Russe Mira Andreeva et la Polonaise Maya Walinska défie la Russe Diana Schneider, tombeuse hier de la numéro 1 mondiale Arina Sabalenka. Enfin, en volleyball, l'équipe de France féminine s'incline face au Japon pour son entrée dans la Ligue des Nations. Les Bleus rejoueront samedi face aux États-Unis. Voilà pour l'actu sport. Ce matin, je vous souhaite une très belle journée.

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1: Au sommaire aujourd'hui, Bezzeki vainqueur chez lui, Ogier frustré et Loeb au pied du podium. Il accentue son avance en tête du championnat du monde de MotoGP. Marco Bezzeki a remporté hier le Grand Prix d'Italie. Un succès à domicile, 4e victoire de la saison. Bezzeki offre à Aprilia sa première victoire en Italie. 2e place pour son coéquipier Jorge Martin. Côté français, Fabio Quartararo a fini avant-dernier à la 18e place. Un prochain Grand Prix dimanche en Hongrie. Une course où il ne faudra toujours pas compter sur Juan Zarco, blessé à la jambe au Grand Prix de Catalogne il y a 2 semaines. Le français vient d'ailleurs de donner des nouvelles rassurantes de son état. Il doit encore attendre avant de se faire opérer. Le WRC avec la victoire d'Elfyn Evans sur le rallye du Japon. Il continue de creuser l'écart en tête du championnat du monde. 20 points d'avance sur son dauphin Takamoto Katsuta. C'est Sébastien Ogier qui a fini 2e de ce rallye du Japon. Ce qui fait qu'au classement du championnat, il pointe à la 5e place. Il lui reste encore 7 rallyes pour tenter d'inverser la tendance. Le français le concède, il sera compliqué de jouer le titre cette année. Mais il va continuer à jouer sa carte à fond. D'un Sébastien à l'autre, Sébastien Loeb cette fois. Le français a terminé 4e sur le Desafio Ruta 40, une course de rallye raid en Argentine. C'est l'américain Seth Quintero qui s'est imposé. Pour autant, c'est bien Loeb qui reste en tête du championnat du monde. Prochaine épreuve fin septembre au Maroc.
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3: Bonjour à tous, les recherches s'intensifient dans le Gers pour tenter de retrouver Liana. Les gendarmes font appel à des cavaliers bénévoles pour partir sur les traces de la collégienne de 11 ans disparue depuis vendredi. Environ 170 gendarmes sont encore engagés, les zones boisées sont au cœur des recherches. Les enquêteurs continuent également de faire du porte-à-porte pour récolter des indices. Hier, une nouvelle plainte pour viol sur mineur a été déposée contre le principal suspect. Un agent de l'Office national des forêts bientôt présenté à un juge d'instruction dans le cadre d'une enquête sur un vaste incendie dans l'Aude l'an passé.

0: Les flammes s'étaient déclarées à Ribot et avaient parcouru 17 000 hectares. Les deux autres agents de l'ONF placés en garde à vue mardi ont finalement été remis en liberté sans charge retenue contre eux. Les enquêteurs cherchent à établir si une cigarette jetée par la fenêtre d'une voiture de patrouille de l'ONF pourrait être à l'origine de l'incendie. Un casque bleu tué et deux autres blessés dans le sud du Liban après des tirs de mortier sur une base de l'ONU. Les violences se poursuivent malgré l'accord conclu dans la nuit entre Israël et le Liban en vue d'un cessez-le-feu. Les deux pays ont aussi convenu d'une nouvelle session de pourparlers la semaine du 22 juin en vue d'un accord global. La mort de Marjane Satrapi, l'artiste franco-iranienne, nous quitte à 56 ans. Dessinatrice, réalisatrice, elle a été installée en France depuis une trentaine d'années. Son œuvre la plus célèbre restera Persepolis, une bande dessinée qu'elle a ensuite adaptée en film. Cette saga autobiographique a raconté son enfance en Iran, la répression subie par le peuple et son départ vers l'Europe. Et puis en foot, où en est l'équipe de France à une semaine du début de la Coupe du Monde? Ce soir, les Bleus affrontent la Côte d'Ivoire à Nantes pour leur premier match de préparation. Une façon pour Didier Deschamps de procéder aux ultimes réglages avant la compétition. Les tricolores disputeront un autre match amical lundi prochain contre l'Irlande du Nord avant leur entrée dans le Mondial le 16 juin face au Sénégal. Voilà pour l'essentiel de l'info, excellent après-midi.
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3: Bonjour à tous. Les recherches s'intensifient dans le Gers pour tenter de retrouver Liana. Les gendarmes font appel à des cavaliers bénévoles pour partir sur les traces de la collégienne de 11 ans disparue depuis vendredi. Environ 170 gendarmes sont encore engagés. Les zones boisées sont au cœur des recherches. Les enquêteurs continuent également de faire du porte-à-porte pour récolter des indices. Hier, une nouvelle plainte pour viol sur mineur a été déposée contre le principal suspect. Un agent de l'Office national des forêts bientôt présenté à un juge d'instruction dans le cadre d'une enquête sur un vaste incendie dans l'Aude l'an passé. Les flammes s'étaient déclarées à Ribot et avaient parcouru 17 000 hectares. Les deux autres agents de l'ONF placés en garde à vue mardi ont finalement été remis en liberté sans charge retenue contre eux. Les enquêteurs cherchent à établir si une cigarette jetée par la fenêtre d'une voiture de patrouille de l'ONF pourrait être à l'origine de l'incendie. Un casque bleu tué et deux autres blessés dans le sud du Liban après des tirs de mortier sur une base de l'ONU. Les violences se poursuivent malgré l'accord conclu dans la nuit entre Israël et le Liban en vue d'un cessez-le-feu. Les deux pays ont aussi convenu d'une nouvelle session de pourparlers la semaine du 22 juin en vue d'un accord global.

0: La mort de Marjane Satrapi, l'artiste franco-iranienne, nous quitte à 56 ans. Dessinatrice, réalisatrice, elle a été installée en France depuis une trentaine d'années. Son œuvre la plus célèbre restera Persepolis, une bande dessinée qu'elle a ensuite adaptée en film. Cette saga autobiographique a raconté son enfance en Iran, la répression subie par le peuple et son départ vers l'Europe. Et puis en foot, où en est l'équipe de France à une semaine du début de la Coupe du Monde? Ce soir, les Bleus affrontent la Côte d'Ivoire à Nantes pour leur premier match de préparation. Une façon pour Didier Deschamps de procéder aux ultimes réglages avant la compétition. Les tricolores disputeront un autre match amical lundi prochain contre l'Irlande du Nord avant leur entrée dans le Mondial le 16 juin face au Sénégal. Voilà pour l'essentiel de l'info, excellent après-midi.
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3: Bonjour à tous. Comment lutter efficacement contre les feux de forêt? Le ministre de l'Intérieur, Laurent Nunez, se déplace dans le Gard aujourd'hui, puis dans les Bouches-du-Rhône, en compagnie de la ministre de la Transition écologique, Monique Barbu. Objectif, lancer la campagne nationale des feux de forêt en prévision de l'été, avec la commande de deux nouveaux canadairs. L'an passé, les incendies ont ravagé 30 000 hectares en France. Dans ce contexte, un agent de l'Office national des forêts est présenté aujourd'hui au juge d'instruction, près d'un an après le feu qui avait parcouru 17 000 hectares dans l'Aude et fait un mort. Les enquêteurs cherchent à savoir si une cigarette jetée par la fenêtre d'une voiture de patrouille de l'ONF pourrait être à l'origine de l'incendie. L'agent mis en cause conteste son implication. Environ 170 gendarmes toujours mobilisés dans le Gers pour tenter de retrouver la jeune Liana. Des cavaliers d'un centre équestre ont rejoint les recherches dans les zones boisées. La collégienne de 11 ans a disparu depuis près d'une semaine. Selon BFM TV, aucune trace suspecte n'a été trouvée dans la voiture du principal suspect. Une nouvelle fusillade mortelle à Nantes. Un jeune homme d'une vingtaine d'années a été tué de plusieurs balles en milieu de journée. Selon les premiers éléments, ce sont plusieurs hommes sur des scooters qui ont ouvert le feu. C'est le quatrième mort tué par balle en un peu plus d'un mois à Nantes, sur fond de règlement de compte entre narcotrafiquants. Sébastien Lecornu en déplacement à la prison de haute sécurité de Vendin-le-Vieil. Demain, le Premier ministre présentera un plan contre le narcotrafic. Matignon promet un changement d'échelle de l'action de l'État face à la menace que représente la criminalité organisée. La consommation de drogue a doublé en 5 ans en France, avec au moins 5 millions de consommateurs de cannabis et 1 million pour la cocaïne chaque année. Et puis le tennis avec les demi-finales dames de Roland-Garros cet après-midi. D'abord, l'Ukrainienne Marta Kostyuk affronte la Russe Mira Andreeva dans la première affiche. Un peu plus tard, la Polonaise Maya Walinska poursuivra son incroyable aventure. Issue des

0: qualification. Elle défie la Russe Diana Schneider. Voilà pour l'info, passez une excellente journée.
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3: Bonjour à tous. Comment lutter efficacement contre les feux de forêt? Le ministre de l'Intérieur, Laurent Nunez, se déplace dans le Gard aujourd'hui, puis dans les Bouches-du-Rhône, en compagnie de la ministre de la Transition écologique, Monique Barbu. Objectif, lancer la campagne nationale des feux de forêt en prévision de l'été, avec la commande de deux nouveaux canadairs. L'an passé, les incendies ont ravagé 30 000 hectares en France. Dans ce contexte, un agent de l'Office national des forêts est présenté aujourd'hui au juge d'instruction, près d'un an après le feu qui avait parcouru 17 000 hectares dans l'Aude et fait un mort. Les enquêteurs cherchent à savoir si une cigarette jetée par la fenêtre d'une voiture de patrouille de l'ONF pourrait être à l'origine de l'incendie. L'agent mis en cause conteste son implication. Environ 170 gendarmes toujours mobilisés dans le Gers pour tenter de retrouver la jeune Liana. Des cavaliers d'un centre équestre ont rejoint les recherches dans les zones boisées. La collégienne de 11 ans a disparu depuis près d'une semaine. Selon BFM TV, aucune trace suspecte n'a été trouvée dans la voiture du principal suspect. Une nouvelle fusillade mortelle à Nantes. Un jeune homme d'une vingtaine d'années a été tué de plusieurs balles en milieu de journée. Selon les premiers éléments, ce sont plusieurs hommes sur des scooters qui ont ouvert le feu. C'est le quatrième mort tué par balle en un peu plus d'un mois à Nantes, sur fond de règlement de compte entre narcotrafiquants. Sébastien Lecornu en déplacement à la prison de haute sécurité de Vendin-le-Vieil. Demain, le Premier ministre présentera un plan contre le narcotrafic. Matignon promet un changement d'échelle de l'action de l'État face à la menace que représente la criminalité organisée. La consommation de drogue a doublé en 5 ans en France, avec au moins 5 millions de consommateurs de cannabis et 1 million pour la cocaïne chaque année. Et puis le tennis avec les demi-finales dames de Roland-Garros. Cet après-midi, d'abord l'Ukrainienne Marta Kostyuk affronte la Russe Mira Andreeva dans la première affiche. Un peu plus tard, la Polonaise Maya Walinska poursuivra son incroyable aventure. Issue des qualifications, elle défie la Russe Diana Schneider. Voilà pour l'info, passez une excellente journée.
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3: Bonjour à tous. Comment lutter efficacement contre les feux de forêt? Le ministre de l'Intérieur, Laurent Nunez, se déplace dans le Gard aujourd'hui, puis dans les Bouches-du-Rhône, en compagnie de la ministre de la Transition écologique, Monique Barbu. Objectif, lancer la campagne nationale des feux de forêt en prévision de l'été, avec la commande de deux nouveaux canadairs. L'an passé, les incendies ont ravagé 30 000 hectares en France. Dans ce contexte, un agent de l'Office national des forêts est présenté aujourd'hui au juge d'instruction, près d'un an après le feu qui avait parcouru 17 000 hectares dans l'Aude et fait un mort. Les enquêteurs cherchent à savoir si une cigarette jetée par la fenêtre d'une voiture de patrouille de l'ONF pourrait être à l'origine de l'incendie. L'agent mis en cause conteste son implication. Environ 170 gendarmes toujours mobilisés dans le Gers pour tenter de retrouver la jeune Liana. Des cavaliers d'un centre équestre ont rejoint les recherches dans les zones boisées. La collégienne de 11 ans a disparu depuis près d'une semaine. Selon BFM TV, aucune trace suspecte n'a été trouvée dans la voiture du principal suspect. Une nouvelle fusillade mortelle à Nantes. Un jeune homme d'une vingtaine d'années a été tué de plusieurs balles en milieu de journée. Selon les premiers éléments, ce sont plusieurs hommes sur des scooters qui ont ouvert le feu. C'est le quatrième mort tué par balle en un peu plus d'un mois à Nantes, sur fond de règlement de compte entre narcotrafiquants. Sébastien Lecornu en déplacement à la prison de haute sécurité de Vendin-le-Vieil. Demain, le Premier ministre présentera un plan contre le narcotrafic. Matignon promet un changement d'échelle de l'action de l'État face à la menace que représente la criminalité organisée. La consommation de drogue a doublé en 5 ans en France, avec au moins 5 millions de consommateurs de cannabis et 1 million pour la cocaïne chaque année. Et puis le tennis avec les demi-finales dames de Roland-Garros cet après-midi. D'abord, l'Ukrainienne Marta Kostyuk affronte la Russe Mira Andreeva dans la première affiche. Un peu plus tard, la Polonaise Maya Walinska poursuivra son incroyable aventure. Issue des qualifications, elle défie la Russe Diana Schneider. Voilà pour l'info, passez une excellente journée.
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3: Bonsoir à tous. Près d'une semaine après la disparition de Liana, l'enquête prend un nouveau tournant. Un corps a été retrouvé cet après-midi dans le Gers, après plusieurs jours de recherche, Elzario.
4: Oui, les enquêteurs ont découvert le corps dans une usine agricole à une quinzaine de kilomètres du domicile de la collégienne, entre deux communes, Puy-Casquier et Mirepoix. Un secteur vallonné, couvert de champs et de petits bois. C'est évidemment une avancée majeure dans l'enquête, mais pour autant, des analyses complémentaires doivent être menées pour identifier formellement la dépouille. Les recherches ont été rudes. Cela fait 7 jours que les gendarmes, plongeurs et bénévoles sont mobilisés sur le terrain. S'il s'agit bien du corps de Liana, les enquêteurs devront déterminer les circonstances exactes de son décès. Et l'audition du principal suspect s'avérera cruciale.
3: Le principal suspect mis en examen et placé en détention provisoire a été visé par au moins 5 procédures concernant des violences sexuelles sur des mineurs avant la disparition de Liana. La perpétuité requise contre Martine, né un Allemand jugé par la cour d'assises de Loire-Atlantique pour le meurtre en 2004 de Jonathan Coulon, 10 ans. Son corps avait été retrouvé dans un étang situé à une trentaine de kilomètres du centre de vacances de Saint-Brévin-les-Pins. Le suspect a déjà été condamné pour 3 meurtres d'enfants en Allemagne. Pour autant, il continue de clamer son innocence dans cette affaire. Le verdict est attendu en fin de journée. Les dernières représentations de la pièce de théâtre de Patrick Bruel annulées à Paris au théâtre Édouard VII. Après plusieurs manifestations visant le chanteur accusé de viol et d'agression sexuelle, Patrick Bruel a annoncé il y a quelques jours se retirer de la troupe des Enfoirés. Il a également annulé l'ensemble de ses dates en festival. Et puis l'équipe de France de football joue ce soir son premier match de préparation à une semaine du début de la Coupe du Monde. Les Bleus affrontent la Côte d'Ivoire à Nantes. Ils disputeront un autre match amical lundi prochain contre l'Irlande du Nord avant leur grande entrée dans le Mondial le 16 juin face au Sénégal. Voilà pour l'essentiel de l'actualité. Passez une excellente soirée.
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3: Bonsoir à tous. Près d'une semaine après la disparition de Liana, l'enquête prend un nouveau tournant. Un corps a été retrouvé cet après-midi dans le Gers, après plusieurs jours de recherche, Elzario.
4: Oui, les enquêteurs ont découvert le corps dans une usine agricole à une quinzaine de kilomètres du domicile de la collégienne, entre deux communes, Puy-Casquier et Mirepoix. Un secteur vallonné, couvert de champs et de petits bois. C'est évidemment une avancée majeure dans l'enquête, mais pour autant, des analyses complémentaires doivent être menées pour identifier formellement la dépouille. Les recherches ont été rudes. Cela fait 7 jours que les gendarmes, plongeurs et bénévoles sont mobilisés sur le terrain. S'il s'agit bien du corps de Liana, les enquêteurs devront déterminer les circonstances exactes de son décès et l'audition du principal suspect s'avérera cruciale.
3: Le principal suspect mis en examen et placé en détention provisoire a été visé par au moins 5 procédures concernant des violences sexuelles sur des mineurs avant la disparition de Liana. La perpétuité requise contre Martin Ney, un Allemand jugé par la cour d'assises de Loire-Atlantique pour le meurtre en 2004 de Jonathan Coulon, 10 ans. Son corps avait été retrouvé dans un étang situé à une trentaine de kilomètres du centre de vacances de Saint-Brévin-les-Pins. Le suspect a déjà été condamné pour 3 meurtres d'enfants en Allemagne. Pour autant, il continue de clamer son innocence dans cette affaire. Le verdict est attendu en fin de journée. Les dernières représentations de la pièce de théâtre de Patrick Bruel annulées à Paris au théâtre Édouard VII. Après plusieurs manifestations visant le chanteur accusé de viol et d'agression sexuelle, Patrick Bruel a annoncé il y a quelques jours se retirer de la troupe des Enfoirés. Il a également annulé l'ensemble de ses dates en festival. Et puis, l'équipe de France de football joue ce soir son premier match de préparation à une semaine du début de la Coupe du Monde. Les Bleus affrontent la Côte d'Ivoire à Nantes. Ils disputeront un autre match amical lundi prochain contre l'Irlande du Nord avant leur grande entrée dans le Mondial le 16 juin face au Sénégal. Voilà pour l'essentiel de l'actualité. Passez une excellente soirée.
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1: Bonsoir à tous. Près d'une semaine après la disparition de Liana, l'enquête prend un nouveau tournant. Un corps a été retrouvé cet après-midi dans le Gers, après plusieurs jours de recherche, Elzario.
2: Oui, les enquêteurs ont découvert le corps dans une usine agricole à une quinzaine de kilomètres du domicile de la collégienne, entre deux communes, Puy-Casquier et Mirepoix. Un secteur vallonné, couvert de champs et de petits bois. C'est évidemment une avancée majeure dans l'enquête, mais pour autant, des analyses complémentaires doivent être menées pour identifier formellement la dépouille. Les recherches ont été rudes. Cela fait 7 jours que les gendarmes, plongeurs et bénévoles sont mobilisés sur le terrain. S'il s'agit bien du corps de Liana, les enquêteurs devront déterminer les circonstances exactes de son décès. Et l'audition du principal suspect s'avérera cruciale.
1: Le principal suspect mis en examen et placé en détention provisoire a été visé par au moins 5 procédures concernant des violences sexuelles sur des mineurs avant la disparition de Liana. La perpétuité requise contre Martine Ney, un Allemand jugé par la cour d'assises de Loire-Atlantique pour le meurtre en 2004 de Jonathan Coulon, 10 ans. Son corps avait été retrouvé dans un étang situé à une trentaine de kilomètres du centre de vacances de Saint-Brévin-les-Pins. Le suspect a déjà été condamné pour 3 meurtres d'enfants en Allemagne. Pour autant, il continue de clamer son innocence dans cette affaire. Le verdict est attendu en fin de journée. Les dernières représentations de la pièce de théâtre de Patrick Bruel annulées à Paris au théâtre Édouard VII. Après plusieurs manifestations visant le chanteur accusé de viol et d'agression sexuelle, Patrick Bruel a annoncé il y a quelques jours se retirer de la troupe des Enfoirés. Il a également annulé l'ensemble de ses dates en festival. Et puis l'équipe de France de football joue ce soir son premier match de préparation à une semaine du début de la Coupe du Monde. Les Bleus affrontent la Côte d'Ivoire à Nantes. Ils disputeront un autre match amical lundi prochain contre l'Irlande du Nord avant leur grande entrée dans le Mondial le 16 juin face au Sénégal. Voilà pour l'essentiel de l'actualité. Passez une excellente soirée.
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